0: citoyen.
1: Dites-moi ce que je dois faire, monsieur.
0: Il faut enlever votre redingote et votre cravate.

Je meurs, innocent de tous les crimes dont on m'accuse. Je pardonne à ceux qui sont coupables de ma mort. Et je prie Dieu pour que le sang que vous allez répandre ne retombe jamais sur la France.